0: nail it, you gotta nail it. Like, it still gives me goosebumps to see that.
1: J'ai commencé, les réseaux sociaux n'existaient pas. Il n'y avait que Facebook, YouTube, ça commençait. Je faisais des shows dans la rue pour pouvoir manger. Et j'étais très heureuse parce que je m'en foutais de l'argent. Je ne faisais pas ça pour l'argent, je faisais ça pour la passion. J'ai remarqué que c'est devenu une passion à partir du moment où, au lieu d'aller au lycée avec mes affaires d'école, j'avais mon ballon dans le sac et j'allais pas en cours. Je m'entraînais de 9h du matin à 17h, je reprenais le bus et je rentrais à la maison. Et ma mère croyait que j'étais à l'école. Et en fait, je progressais tellement vite que je me suis dit, si je continue à progresser comme je progresse aujourd'hui, je sais que je peux vivre du freestyle. Et en fait, ma mère était très déçue. Elle m'a dit, tu partiras pas de l'école si t'as pas ton bac. Et je lui ai dit, moi, je veux vivre du freestyle. Donc j'ai pris mon sac à dos, j'ai fraudé le train. Et je suis partie à Paris. J'avais pas de toit, j'avais pas d'argent pour dormir. Donc je dormais à la gare de Lyon. Donc j'ai commencé à faire des street shows à Paris, à la Tour Eiffel, au Trocadéro. Et j'ai eu de la chance, c'est que ça a marché très rapidement. Au mois d'août, j'ai fait une vidéo qui a fait un buzz international.